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1: Je voulais à l'époque être top dans l'art du baby-foot.

Ces lettres, tes lettres, écritures irrégulières en petites arabesques frileuses, serrées les unes contre les autres dans l'espace de ce petit rectangle de papier mauve. Petites phrases.

problème. Mais le problème est dit. 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Je n'ai plus le temps de penser à vous. 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Vous n'avez qu'à penser à vous-même.

la vie de Dieu. Vivez votre vie. Arrêtez de raconter la vie des gens.